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1: L'incroyable et longue histoire d'un tambour et sa mémoire. Martin Saint-Pierre, musicien argentin unique, enregistré lors d'un concert capté à Radio France en février 82 et commercialisé en 33 tours. C'est ce vinyle que nous écoutions ici, l'enregistrement n'ayant, à ma connaissance, pas été édité en CD. Après l'Argentine de Martin Saint-Pierre, place à l'Argentine d'Eduardo Falú et sa guitare, dont nous écouterons la célèbre composition « Zamba de la Candelaria ». Place aussi à l'Argentine de Unia Ramos, grand virtuose de la flûte droite des Andes, la quena. Et avant ces deux grands musiciens, place aux frères Flores, Rudy à la guitare, Nini à l'accordéon, grand représentant du chamané, genre musical joué dans le nord du pays. Le terme chamané, d'origine guarani, signifiant quelque chose fait à la légère, de manière désordonnée.

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1: Au nord de l'Argentine se trouve le Paraguay. Nous allons y faire une halte dans notre périple pour écouter la merveilleuse musique produite par la harpe paraguayenne. Le peuple paraguayen est orgueilleux de son ethnie. Il est profondément marqué par l'héritage des Indiens Guarani. La harpe, instrument national du pays, c'est le sentiment Guarani exprimé en musique et restitué ici par de formidables musiciens dont Sergio Cuevas.

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1: Sergio Cuevas, un des grands harpistes paraguayens du XXe siècle. Terminons notre périple sud-américain par la Bolivie et écoutons quelques titres dont cette évocation de la cordillère des Andes, celle des Hauts Plateaux, jouée à la quena, accompagnée par le charango, la guitare et le bombo.

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1: Voyage dans le temps aujourd'hui sur votre web radio des musiques du monde et sur l'application Radio France avec la musique Apala à l'orée des années 1970 au Nigeria. La musique Apala, issue de l'héritage Yoruba, est une musique profondément polyrythmique, à la fois hypnotique et puissante, et ici à la manière d'Arune Ishola et de son groupe.

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Album paru en 2023, signé King Ayisoba, Work Hard est un nouvel opus au groove distordu et vivifiant, venu du courant de la musique Kologo et enregistré à Bongo, au Ghana. Kologo, une musique et un instrument emblématique qui lui a donné son nom, sorte de petite guitare à deux cordes inventée par les membres de l'ethnie Frafra. Autre instrument emblématique et incarné par la grande Stella Chiweshe, la mbira du Zimbabwe est, elle, une sorte de grand piano à doigts fait de multiples lamelles métalliques fixées sur un support en bois et que l'on joue avec les pouces. Un instrument à la sonorité proprement envoûtante.

0: Le musicien d'origine congolaise Niati Mayi chante dans une langue imaginaire et joue du lulunga, une sorte de sitar originaire de l'actuelle République démocratique du Congo. En compagnie du DJ belge Sofa, il invente les sonorités hypnotisantes de ses contes du lulunga, inspirés par la musique des Gnawa du Maroc et destinés à leur rite de possession, cette musique. Et l'heure est venue de notre étape malienne sur Okora Monde et sur l'application Radio France, le Mali, pays des musiques de griot par excellence, avec ici Bokar Sangaré, qui est un musicien traditionnel Fulani, originaire de Niafunké sur la boucle du Niger, tout comme le grand Ali Farka Touré. Habitué des cérémonies de mariage, il cite ici le nom de tous les invités et ponctue cette liste d'un refrain vibrant pour célébrer ces réunions joyeuses et porteuses de paix.
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Autre musique profondément envoûtante sur votre web radio des musiques du monde signée France Musique et sur l'application Radio France que celle du groupe Nakibembe Mbaire, l'un des derniers à jouer l'envoûtant instrument qu'est l'Mbaire, qui donne son nom à ce groupe originaire, comme son nom l'indique là aussi, de Nakibembe en Ouganda. L'Mbaire, c'est cet immense xylophone de 15 à 25 touches dont jouent jusqu'à 8 musiciens à la fois. Winawan, je veux en langue krio est le nom du groupe à suivre sur Okora Monde et sur France Musique. Un groupe originaire de la Sierra Leone et une langue, le krio, qui est la langue créole du pays basée sur l'anglais, la langue officielle, elle, mais aussi sur la langue des esclaves affranchis de retour des Antilles.

magnifique duo que celui du balafon de Lansine Kouyaté et de la kora de Sissoko Yakuba sur Okora Monde et sur l'application Radio France. Le balafon, c'est le xylophone, et la kora, la non moins fameuse, harpe luth aux 21 cordes, emblème de la musique des Malinké ou Mandingues, grand peuple d'Afrique de l'Ouest. Star de la kora, on peut bien le dire maintenant, Balaké Sissoko a lui aussi prodigieusement fait évoluer la pratique de l'instrument. Et Atuma, son album solo paru en 2021, est un très beau retour aux sources pour lui.

Nombre de musiques, décidément, tournant autour de la trance aujourd'hui sur votre web radio des musiques du monde, signée France Musique et sur l'application Radio France. Nous étions tout à l'heure au Zimbabwe avec Stella Chiweshe et nous allons y retourner juste après d'ailleurs. Mais c'était ici, du Botswana, que nous venait ce chant de guérison chanté en langue Taa, la langue aux nombreux claquements de langue. Issu, lui, de la belle tradition, de la belle collection Okora, le label de Radio France consacré aux musiques traditionnelles, voici de nouveau un enregistrement centré sur la mbira, le piano à doigts joué donc tout à l'heure par Stella Chiweshe. Mais c'est ici la musique rituelle Shona qu'interprète Ambuya Nyati, qui nous fait donc retraverser la frontière entre le Botswana et le Zimbabwe, avec un chant en remerciement aux esprits de l'eau.

sommes partis pour la Mongolie sur Okora Monde et sur France Musique avec le jeune talent de Batsuk Dorje. Sa voix diphonique et profonde, exprimant ici les deux styles principaux du Kemey mongol, le chant mongol, le karkira ou Kemey profond et l'isgeré ou Kemey sifflé. Et c'est ça qui est si particulier dans le chant mongol lorsque la voix émet un bourdon grave et continu sur lequel se superpose une mélodie d'harmonique formée par la bouche pour produire ce son absolument fascinant. Originaire elle aussi de la Touva et talent largement confirmé, Sainko Namchilak a amené ses techniques traditionnelles du chant mongol vers toutes sortes d'expérimentations et d'ouvertures stylistiques. Dans le chant à suivre, elle redonne vie à un personnage nommé Dim, visitant il y a plus de 4000 ans une des grottes de Dunhuang, avec sa tendresse pour l'obscurité et sa découverte du pur silence. Il s'imagine alors sentir sur sa peau les 4000 ans qui ont passé.

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Et vous avez pu entendre ici une offrande de son faite à la déesse Bhagavati par les tailleurs musiciens du village de Tripura Sundari au Népal. Et cette trompe si particulière qui se détachait de l'ensemble est la voix d'une trompe berry. Autre circonvolution autour des répertoires de la trance à suivre sur Ocoramon.

avec un maître Gnawa. Les Gnawa, ce sont les descendants marocains des esclaves Fulani, Peul ou Bambara venus du sud du Mali et de la Guinée. Et ce maître Gnawa et maître du luth Guimbri qui guide la transe, c'est Malem Mahmoud Khania.

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Et nous voici parvenus à Haïti dans notre programmation rétro sur Au Courant Monde et sur France Musique, à Haïti et à New York, où fut fondé par des Haïtiens le groupe Atis Indépendant en 1972, en réaction à la dictature de Duvalier qui sévissait alors à Haïti, et en soutien aux Haïtiens victimes de ces exactions, mais quelque part aussi en réaction à la culture yéyé mondialisée, car utilisée alors par la dictature pour contrer toute protestation, mais surtout en défense de la culture vaudou, de la musique rara et de celle des troubadours haïtiens. Fille de parents haïtiens, eux aussi émigrés à New York, Laila Makkala revivifie de nos jours ces musiques haïtiennes, notamment défendues par le passé sur les ondes de Radio Haïti, et par exemple avec cette chanson fameuse du haut membre d'Atis Indépendant.

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Mélissa Lavaux, chanteuse et musicienne née au Canada et désormais française, d'origine haïtienne. Ce sont les disques de Martha Jean-Claude qui la connectent musicalement avec l'île, avec des chansons nées dans les bandes Siwel, les orchestres de troubadours champêtres qui les emmenaient de village en village. Et une période l'intéresse tout particulièrement au sein de cet album, celle de l'occupation états-unienne entre 1915 et 1934, où dans la toute jeune République affranchie de l'esclavage et déjà colonisée qu'était Haïti, ces chants devinrent des armes de résistance. Et nous traversons la mer des Caraïbes sur votre web radio des musiques du monde signée France Musique pour nous retrouver dans les rues du Panama.

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Une programmation décidément rétro sur Encore un monde et sur France Musique, avec peut-être le chant de la nostalgie par excellence, le chant du Rebetiko dans la voix d'Antonis Diamantidis, connu aussi sous le nom d'Antonis Dalgas, surnom qu'il doit, Dalgas cela signifie les vagues en grec, surnom qu'il doit donc au lent et si particulier vibrato de sa voix, un monsieur vague, donc, qui enregistra et souvent composa la bagatelle de 400 chansons entre 1926 et 1933. Et beaucoup plus près de nous, dans le temps et en Crète voisine, voici le chantre de la vieille Lyra, Stelios Petrakis, enregistré par les équipes du label Okora Radio France. Stelios Petrakis rend hommage au légendaire joueur de Lyra que fut Andreas Rodinos, décédé à l'âge de 23 ans en 1935, peu de temps après l'enregistrement original de cette suite.

Sur leur nid détruit, les oiseaux chantent encore. 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Tout le talent du joueur de lyra Stelios Petrakis dans cet album paru en 2022 et intitulé Spondia, à écouter encore et encore sur Okora Monde, votre web radio des musiques du monde signée France Musique et sur l'application Radio France.

La sorcière ouvre le bal aujourd'hui et pour garder la parité homme-femme, ce qui est non seulement à la mode aujourd'hui, mais parfaitement normal, elle est suivie de près par un sorcier. Voilà le décor est planté par ces premiers morceaux qui nous viennent de France. Et même si nous restons en Europe par la suite, la sorcellerie, la divination et la guérison, les thèmes que nous allons aborder, sont bien présents partout dans le monde.

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1: En Afrique, la sorcellerie a plusieurs visages, ce qui se traduit par un large éventail musical allant de la guérison aux différentes pratiques chamaniques. Ainsi, la musique traverse pratiquement tous les aspects de la vie de la société africaine.

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1: Le chemin de l'Afrique jusqu'au Kurdistan était relativement court, mais il nous a amenés un peu plus loin de notre thème d'origine. N'empêche que ce très bel hommage au docteur qu'on a écouté en dernier élargit encore plus notre champ d'intérêt, ce qui est plutôt bien. Qu'en pensez-vous ?

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1: Oh médecin, ne pose pas la main sur mes blessures. Et on peut y ajouter, car je veux écouter la musique de guérison. Et pourquoi pas celle qui vient de Baloutchistan et de Zimbabwe.

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1: La guérison à Madagascar est une autre paire de manches, comme nous le montre Vinello, qui pour guérir un malade n'hésite pas à entrer en transe et en communication avec des esprits. Mais avant, écoutons un rituel exorciste malgache.

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1: Ni vu ni connu, les rituels et les trans nous ont fait passer par l'Italie et ses tarentelles, à nouveau par le Maroc aussi, et tout ça pour atterrir sur l'île de Cuba, où on va s'attarder un peu pour écouter les rythmes sacrés.

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1: Ah,

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1: La danse, moyen d'expression corporelle universelle, a toujours trouvé sa place dans les musiques ethniques sur chacun des continents. Danse de joie, de mariage, danse lente, danse rapide, polka, gavotte, bourrée, scottish, tarentelle, danse de l'ours, danse des colliers, des coquillages, danse de l'aigle, de l'herbe, du châle, du bâton. Elles sont si nombreuses qu'on ne peut qu'en survoler un petit nombre. D'ici 1h30, nous voyagerons parmi les cultures de la Fédération de Russie. Tchétchènes, Sibériens, Tchouktches du Grand Nord nous feront rêver et danser. Nous mettrons également le cap sur les deux Amériques, puis le Liban, l'Inde, l'Iran. Mais c'est l'Europe qui se taille la part du lion, à commencer par quelques danses de notre beau pays, la France.

0: Le Béarn, la Normandie et à l'instant la Bretagne, avec une belle suite de Fizel, danse de la famille des Gavottes, originaire du pays du même nom, vont laisser la place à un enregistrement exceptionnel qui date du mois de juillet 1900, qui nous présente un sonneur professionnel né en 1845. Ce petit genou, qui s'appelle Lannig Gegen, interprète pour nous à travers les siècles des Gavottes de Pont-l'Abbé, capitale du pays Bigouden.
1: Gegen de Pont-l'Abbé, sonneur de bombarde.

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Savez-vous danser la polka, nous chantaient les gars de Djiboudjep, breton bon vivant. Invitation que nous avons saisie pour aller écouter par la suite des danses tchèques, d'où la polka est originaire. Puis à l'instant, une escale chez les voisins slovaques, comme cela, point de jaloux. Direction la Hongrie, avec divers types de danses comme le verbunkos, la hora, qui est partagée par d'autres pays également, et en introduction, une sérénade hongroise donnée par Thomas Wimmer et son ensemble.

l'énergie d'une danse moldave et nous voici embarqués dans les rythmes du monde. Nous attendent la Grèce, l'Italie et ces sardes au chant diphonique qui n'a rien à envier à celui des Mongols ou autres Rajasthanis pour rejoindre au final l'Arménie. Mais tout de suite la Lettonie avec un chant de célébration de la nuit de Saint-Jean. 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
1: Bon,

Place à Boris Efremov, illustre représentant de la tradition des instruments à vent en Russie. Nous l'écoutons tout d'abord dans un air à danser pour lequel il utilise la jalaïka, un petit corps, et le pichik à hanche, un instrument servant à attirer le bétail. Ensuite, il nous interprétera avec d'autres musiciens une danse russe intitulée Rouskogo, faisant entendre cordes Koursk, balalaïka, kougikli ou flûte de pan et autres violons.

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1: Les esprits écoutent. C'est le titre d'un album révélant divers aspects des musiques de Sibérie. À l'instant, c'était la danse du poisson Kambala, qui ressemble à notre barbu hexagonal, interprété à la guimbarde. À suivre, la danse en rond, dite Ozuokai. Après l'hiver long et rigoureux, les Yakouts, peuple du nord-est de la Sibérie, dansent l'Ozuokai pour fêter l'arrivée si attendue de l'été, célébrée par la fête de l'Iyak. Les danseurs se réjouissent du renouveau des alas, clairières dans la taïga, du goût acidulé des kumis, lait de jument fermenté, de l'abondance de nourriture, des senteurs de l'herbe et des sapins, du chant de l'alouette, de l'arrivée des grues blanches de Sibérie et de leur chant, associé au son du kirimpa, sorte de vielle. Les danseurs glorifient également la vilouie, la rivière mère, et célèbrent la présence des hôtes, venus de toutes les régions du pays ou de l'étranger.

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4: La suite de notre périple au son des danses du monde, à l'instant les Yakouts de Sibérie qui fêtaient l'arrivée de l'été, nous fait faire un bond de plusieurs milliers de kilomètres puisque nous rejoignons une compagnie d'Amérindiens regroupant des Apaches, des Assiniboines, des Banoks, des Chippewas, des Comanches, des Cris, des Kiowas, des Mandan, des Navajos, des Shoshonis ou bien encore des Sioux, des Southern Ute et des Zunis qui nous interprètent la danse de l'aigle, la danse de l'herbe et enfin la danse du châle.

à la suite d'une série de danses amérindiennes, nous sommes allés écouter et voir des danses en Colombie, au Venezuela, au Mexique et au Pérou. Terminons notre voyage dansant sur Okora Monde en passant par l'Indonésie, le Liban, l'Inde avec une danse classique du Kerala et enfin l'Iran.

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1: Nouveau périple au Mali sur votre web radio des musiques du monde, signé France Musique sur l'appli Radio France, mais cette fois-ci pour rendre hommage au grand joueur de kora que fut et que restera toujours Toumani Diabaté, qui nous a quittés le 19 juillet 2024 à l'âge de 58 ans.

Enregistré en octobre 1987 à Londres, l'album Kaira est tout simplement le premier album de Toumani Diabaté, l'album fondateur pour celui qui reviendra souvent en Angleterre, son point d'appui artistique à l'extérieur du Mali, notamment avec le très beau projet paru en 2021 et intitulé Korolen, où il joue aux côtés de l'Orchestre Symphonique de Londres, mais nous y reviendrons un peu plus tard dans ce programme hommage.

Né en 1965, Toumani Diabaté nous vient d'une famille où l'on est griot de père en fils depuis la bagatelle de 71 générations. L'histoire familiale rejoint la légende avec Djelima Khan Diabaté, qui selon les récits reçut la kora originelle, la toute première kora de façon magique. Il était le Djeli, c'est ainsi qu'on désigne plus spécifiquement les griots au Mali, le Djeli donc de Soundiata Keïta, qui est, selon la tradition, le fondateur de l'Empire du Mali, l'Empire mandingue au XIIIe siècle. C'est ainsi l'ancêtre de Toumani Diabaté qui colportait il y a quelques 800 ans les exploits du souverain, transmis à leur tour de génération en génération. Et Toumani, pénétré de cette tradition mandingue, fut très tôt bien décidé à ouvrir aussi la kora à bien d'autres cultures.

Canciones Hondas, chanson profonde, un titre qui fait écho au cante hondo, le chant profond ancré au cœur de la culture flamenca. Canciones Hondas, qui fait suite à l'album de la rencontre Songhai, rencontre entre le djeli malien Toumani Diabaté et le groupe pionnier du Nuevo Flamenco du Madrid des années Movida. Nous sommes dans les années 80 et ce groupe, c'est Ketama, emmené jusqu'à sa dissolution en 2004 par Juan El Camborio Carmona Amaya, originaire de Grenade et fils du guitariste Juan Habichuela. Une rencontre qui eut lieu sur scène à Londres encore en 1985.

où les 6 cordes des guitares et les 21 de la cora se rejoignent quelque part entre l'Espagne de Ketama et le Mali de Toumani Diabaté, toujours tourné vers la rencontre et qui alterne ainsi les projets de fusion musicale avec ceux consacrés à une tradition djeli bien vivante, avec l'apport par exemple d'une goni, ce petit luth que l'on rencontre dans tout l'ouest africain et dont s'amuse ici Bassekou Kouyaté lorsqu'il glisse dans le titre qui porte le nom de la fille de Toumani Diabaté, une facétieuse citation de la musique d'Ennio Morricone pour le film de Sergio Leone, Le Bon, la Brute et le Truand.

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1: Toumani Diabaté, grand joueur de la kora malienne, était aussi très ouvert aux rencontres stylistiques, comme on a pu l'entendre avec le Nuevo Flamenco de Ketama, mais aussi par exemple avec le blues américain, et ce n'est pas tout à fait un hasard. Le blues, né dans le sud des États-Unis, plonge en partie ses racines en Afrique de l'Ouest, une conviction que personnifie le grand bluesman Taj Mahal, alias Daddy Kouyaté. Taj Mahal qui a commencé de s'interroger sérieusement sur le sujet lorsqu'il entendit une version de Kulanjan enregistrée par les pères de Toumani Diabaté et de Balaké Sissoko. Kulanjan qui donne son titre à l'album que Taj Mahal enregistra en 1999 avec Toumani Diabaté.

Un blues bien américain, mais transposé dans un univers malien, entre autres par la kora de Toumani Diabaté, mais aussi avec les descendants des chasseurs Wassoulou et leur petite harpe à bras nommée Kamelengoni, avec sa couleur pentatonique qui tourne et tourne autour de cinq notes, donc sans oublier le Ngoni, petit luth si proche au final du banjo américain.

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1: Autre univers à suivre, toujours en hommage au grand joueur de kora que fut Toumani Diabaté, et autre rencontre pour ce djeli héritier de 71 générations, pas une de moins, celle du tromboniste Roswell Rudd, figure du free jazz des années 60 et qui enregistra aux côtés d'Archie Shepp, Cecil Taylor, Don Cherry ou bien encore Pharoah Sanders, et qui s'est immergé passionnément dans les musiques du Mali. Les deux se sont rencontrés à Bamako, au Centre culturel français, au tout début des années 2000, et laissent dans leur projet Mali Cool énormément de place pour l'improvisation, une improvisation qui est vraiment et de manière passionnante au cœur de leur dialogue.

Comment évoquer le Mali musical, Mali des Djeli, des chasseurs Wassoulou, mais aussi des Songhai, peuple de la vallée du Niger, sans évoquer le grand Ali Farka Touré qui en est originaire, lui le pionnier de ce voyage musical vers le blues notamment, et qui n'était pas originaire, comme Toumani Diabaté, d'une famille de Djeli, c'est-à-dire de griots, mais plutôt d'une famille noble. Un petit âne, car telle est la signification de son surnom, Farka, au caractère bien trempé et qui, plutôt que d'aller à l'école, resta au champ et se passionna pour le gurkel, sorte de petite guitare traditionnelle, mais aussi le njarka, un violon populaire, la flûte peul ou le ngoni. « Je suis un âne, oui, avait-il coutume de dire, mais un âne sur lequel personne ne peut monter. » C'est pour lui, et avec un immense respect, que Toumani Diabaté produit en 2006 un album commun, comme une rencontre entre le sud et le nord du Mali. Et cet album, ce sera « In the Heart of the Moon », au cœur de la lune.

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1: Bella, bella, bella, bella, bella Fleck. 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
2: Comme Taj Mahal, le banjoïste Bela Fleck a tissé plus d'une musique entre États-Unis et Afrique de l'Ouest. Aux racines ressenties du blues, au-delà de toute certification musicologique, mais une conviction décidément partagée par de nombreux musiciens. En 2009, nouvelle collaboration avec le grand Ali Farka Touré pour Toumani Diabaté et ce titre Ruby, à l'origine un chant bobo entendu par Ali dans un village nommé San sur la route de la ville dont il fut maire, la ville de Niafunke, et un morceau qu'il décida de baptiser ainsi du nom de la fille de Toumani, car elle était si sage, assise à ses pieds avec son père pendant l'enregistrement du morceau.

Et une influence musicale de plus pour ce grand ambassadeur de la musique djeli que fut Toumani Diabaté, celle d'une terre ô combien riche de musique, baignée par la mer des Caraïbes et nommée Cuba, représentée notamment dans ce projet Afro-Cubisme par le guitariste Eliades Ochoa, à n'en pas douter l'un des plus importants soneros cubains. Retour au Mali à suivre, mais là encore avec la rencontre de deux extrémités du pays, le nord-ouest avec le thème Moussou Maramba, littéralement « belle femme », et le centre Foula du pays avec Ndjaharo, une mélodie originaire, elle, de Massina, dédiée à l'origine au Ngoni, prière des guerriers Foula au XIXe siècle avec un accord mineur non tempéré de la kora que Toumani Diabaté nommait « accord égyptien ».

Reprise du titre emblématique Kaira, qui donnait son nom au tout premier album enregistré par un Toumani Diabaté alors âgé de 21 ans. Morceau qui l'emmène un quart de siècle plus tard vers le Brésil du poète, chanteur, producteur et auteur-compositeur Arnaldo Antunes. De ce côté-ci de l'Atlantique, c'est un projet symphonique qui le ramène à Londres en 2021, aux côtés de l'Orchestre Symphonique de Londres, un projet intitulé Corolène, qui, bien loin de nombre de tentatives de fusion entre le monde symphonique et les musiques traditionnelles, parvient à un subtil équilibre entre le jeu délicatement versatile de Toumani Diabaté et les parties orchestrales arrangées par Nico Mully.

Le père de Toumani Diabaté se nommait Sidiki et c'est lui qui a fait revenir la famille de Gambie pour se réinstaller au Mali et réunifier ainsi les branches de cette grande famille de Djeli, de griots mandingues qu'est la famille Diabaté. À son tour, Toumani a prénommé son fils Sidiki et il enregistre par exemple avec lui l'album Toumani et Sidiki en 2014. Sidiki qui a annoncé lui-même la mort de son père le 19 juillet 2024 par ces simples mots. C'est Dieu qui donne la vie et qui donne la mort et c'est vers lui que nous retournons. Mon confident, mon pilier, mon guide, mon meilleur ami, mon cher papa s'en est allé à jamais.

Entre amoureux des cordes pincées, la rencontre devait forcément avoir lieu, soit entre Toumani Diabaté, le grand joueur de la kora, et Mathieu Chédid, alias M, lui-même excellent guitariste.

guitariste ouvert aux influences musicales les plus diverses. Ce fut le cas également avec le kurde iranien Kayhan Kalor et son kamanché, instrument perse à cordes frottées cette fois, et un projet où le bleu du ciel semble être un parfait miroir entre les sonorités flûtées de ce kamanché et les cordes pincées de la kora jouée par Toumani Diabaté, avec ses registres de jeux multiples qui, unifiés sous ses doigts, ont fait de la kora, venue des musiques traditionnelles, l'un des plus grands instruments solistes de notre monde musical.

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1: Ling Bulan, c'est le titre de ce chant et danse pour les filles, un enregistrement historique de Cameroun avec la voix d'Issac. Et c'est malheureusement tout ce qu'on peut savoir sur cette capture ancienne assez mystérieuse. Mais elle est bien pour lancer notre thème féminin d'aujourd'hui en nous amenant tout d'abord sur le continent africain, tout en restant au début au nord du Cameroun. C'est dans la ville de Ngoutchoumi, habitée par la tribu Fali, que Jean Gauthier a enregistré la musique de ce peuple et il a minutieusement décrit d'autres de leurs coutumes, accompagnées parfois d'un enregistrement sonore, comme il se doit à un ethnologue de l'époque des disques vinyles de 33 tours.

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Le groupe Tingaï de Burkina Faso a joué ce blâme de jeune fille frivole qui se balade seule la nuit. Tel est le titre de la pièce. Bon, de notre point de vue européen, il y a déjà plusieurs problèmes dans ce type de réflexion, mais autrement, c'est un très beau morceau rythmique, percussif et instrumental, un peu similaire aux autres qu'on peut entendre dans ces contrées, mais il fait partie de la tradition musicale qui appartient au peuple qui l'a créé. Dans ce cas, c'est le peuple de Siamou qui a été enregistré ici en 1996 à Ordara. Après, on a entendu « Hakazehe », ce qui est un salut, et c'était la voix d'une fille anonyme de Burundi, puis de deux, qui ont créé ensemble un beau contrepoint. Et c'était une capture du 1967. Si on a parlé de la tradition, il est difficile de ne pas mentionner la cérémonie d'initiation des jeunes dans la vie d'adulte. Les rites masculins et féminins sont souvent séparés et les tribus de pygmées de Lèze et de Effet ont procédé exactement ainsi. Écoutons.

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1: Poursuivons notre programme par la musique des Pygmées de Congo, où une musique rythmée accompagne les voix des filles qui évoluent dans une atmosphère calme de la fin de la matinée en extérieur et dans un rythme de frappement des mains en chantant à deux ou à trois voix. Après, on va passer à Côte d'Ivoire pour écouter les chants des petites filles, ce qui est très bien perceptible. Puis s'en suivent un chant solo d'une femme, interprété d'une façon très expressive. Ce morceau, comme les deux suivants, appartient à la musique de la tribu Dan. Tout d'abord, donc un chant autour du masque habillé qui est censé de faire de la comédie et de l'amusement. C'est une sorte de prestation théâtrale qui est chantée ici par un jeune garçon fraîchement doté d'un tel masque. C'est son père qui a commandé une pour lui. Et par la suite, ce serait la danse de sabre des jeunes filles.

0: En dernier lieu, vous avez entendu le chœur des jeunes filles d'Ioula de la Côte d'Ivoire. Auparavant, c'était la danse de sabre, assez rythmée, des filles de la tribu Dan, le peuple résident de la forêt entre Libéria et la Côte d'Ivoire. Mais il est vrai que les frontières administratives ne sont pas dans ce contexte qu'une information sans plus. Et puis après, vous avez entendu la fin d'une cérémonie funéraire appelée Fodonon, consacrée au chant des filles d'Ioula avec un accompagnement de percussions.
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0: Changement de climat maintenant, car nous passons dans le grand nord de la Russie, à la fois près des rives du fleuve Ob et chez les peuples Tchouktch et Nenets, et musicalement, ça change beaucoup de choses. Les chants de ces contrées évoquent la vie des jeunes filles dans leur famille, leur entourage, ils parlent de leur humeur, ou bien ils mentionnent des personnes concrètes comme la petite Zoya par exemple. Ces chants racontent

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À la toute fin, c'était le chant de gorge capté chez les Inuits. Nous sommes toujours dans le Grand Nord donc, et ce morceau est intitulé « Le chant d'une petite fille ». Si le mode d'expression peut paraître parfois surprenant et assez éloigné de son sujet, vous avez sans doute remarqué qu'une mélodie quasi enfantine se dégage de ce chant de gorge particulier. Par la suite, nous parcourons certaines terres d'islam, mais nous commençons dans un pays constitutionnellement laïque qu'est l'Éthiopie, où coexistent de nombreuses croyances. Et toujours fidèle au thème féminin d'aujourd'hui, on écoutera un chant des jeunes filles du plateau Arusi Gala. Leur interprétation vocale est accompagnée par le claquement des mains. Le présent enregistrement datant du début des années 60 du XXe siècle a immortalisé ce chant, ce qui est une bonne chose dans un monde en évolution permanente. Dans cette partie relativement reculée du pays, les anciennes croyances se perdent et ce peuple est devenu au fil du temps majoritairement musulman, attaché à la confrérie de Sheikh Hussein. L'instrumentaire des pièces qui suivent, avec kanoun, oud, bendir, darbouka, flûte, ney, est assez classique, utilisé un peu partout au Maghreb, mais avec des petites variations, bien sûr. Nous parcourons donc le Maroc et l'Algérie principalement, en visitant les nomades du désert aussi, mais ceux du côté de Niger, la région du peuple Peul, d'où vient le chant des jeunes filles qu'on écoutera tout à l'heure.

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1: Notre retour vers la musique traditionnelle du vieux continent se fera par la bonne ville d'Oxford avant d'aller en France pour écouter les chansons sur les filles. Des mélodies vraisemblablement écrites par les hommes en majorité qui cèdent facilement aux clichés sur la gente féminine. Mais fort heureusement, dans les chansons traditionnelles, certains morceaux échappent à la règle misogyne voire grivoise.

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1: Nos pas nous conduisent au Soudan. Nous sommes donc à nouveau en Afrique et nous commençons par un chant de la fille paysanne, extrait d'un disque regroupant la musique des pays voisins du fleuve Nil. Après, nous visitons la région de la Nubie en écoutant le chant responsorial qui, en son titre, se pose une question cruciale pour certains. « Ô belle fille, où vas-tu ? » Et puis ensuite, Sabet Osman chante des louanges sur les filles de notre pays, tel est le titre de ce chant, et il s'accompagne à la lyre, l'instrument roi dans la musique traditionnelle de Soudan. La chanteuse à la salle se trouve à la fin de ce bloc musical soudanais avec une très ancienne chanson intitulée « Adila, fille blanche », traditionnellement chantée lors des mariages avec un accompagnement rythmique typiquement soudanais nommé « Al-Saïra ».

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Revenons maintenant en Europe pour écouter d'autres chants traditionnels français parlant des filles. Ainsi, on entendra quelques mélodies concernant des filles de New York, de Marzac, de Montauban et d'ailleurs, et cela en compagnie de chanteurs et des chanteuses aussi, secondés par les instruments liés à la tradition musicale française, comme l'accordéon, le banjo, la guitare, le violon, mais on entendra aussi le son du piano, par exemple, lui qui apparaît dans cette ancienne capture du 19e siècle qui fait partie d'une anthologie de la chanson traditionnelle québécoise, une pièce interprétée ici par Georges Beauchemin.

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0: Nous nous sommes successivement rendus sur la côte est de Taïwan pour y écouter le peuple Amis, une des 9 ethnies et groupes aborigènes le plus important de l'île, au travers de 4 titres chantés et dansés enregistrés en 2005. Et à l'instant, nous étions dans une province du nord-est de la Chine, à la frontière avec la Corée du Nord, à savoir la province de Liaoning. La lamentation obéissante sur la Grande Muraille que nous écoutions a été enregistrée par François Picard en 1994 au studio de télévision de Wafangdian dans la communauté urbaine de Dalian.
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0: Restons en Chine avec l'ethnomusicologue François Picard et le très bel album de l'ensemble Fleurs de Prunus intitulé « Hymne à Confucius ».

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1: Laissons le Chin et la Chine, direction le pays du matin frais, pour un blues entonné par Park Dong-jin. Ce blues, c'est en fait le pansori, forme la plus emblématique du chant populaire coréen, élevé au rang de chef-d'œuvre du patrimoine oral et immatériel de l'humanité par l'UNESCO en 2003. Accompagné par un percussionniste, le chanteur de pansori narre une longue histoire avec une musicalité dramatique.
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0: Benyat Achiari succédait dans une belle proximité confraternelle d'expression vocale au sud coréen Park Dong-jin. C'était au mi-temps des années 90, aux côtés de Kent Carter à la contrebasse et David Holmes à la batterie.
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0: Sans transition, l'Arctique sibérien avec cette séance chamanique de l'ours. Les ingrédients en sont une peau d'ours étendue au sol, un tambour et sa batte. La peau sera frappée à l'aide de la batte, puis caressée. La batte sera jetée en l'air, puis on interprétera la manière dont elle sera retombée. Les bruits paramusicaux que l'on entendra sont ceux du costume du chaman, riche en plaques métalliques aux représentations diverses.

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0: Enregistré fin 94 à Istanbul, c'était le grand chanteur turc Musa Eroglu, dont on entendait ici la voix strictement instrumentale, celle de son baglama à manches courtes.
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0: Après le baglama et ses cordes pincées, instrument d'origine grecque, précisons, place à ce très sympathique album Bouddha Music, qui fait la part belle aux anches et cuivres de la Méditerranée, dont la Grèce, avec l'ensemble Une Anche Passe, ensemble instrumental emmené par Laurent Audemars, également auteur de plusieurs arrangements de cet album.

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1: Après Une ange passe, Renette Loranez, chanteuse et compositrice judéo-algérienne d'expression arabe, née en 1918 en Algérie et morte à Paris à l'âge de 80 ans. Nous l'écoutons ici dans deux de ses chansons. Elle s'accompagne au oud, son instrument de prédilection.

Après Renette Loranaise, voici un autre chanteur présentant ce profil judéo-arabe. Il s'agit de Lili Boniche, compatriote contemporain de Renette Loranaise, ici dans la chanson « Le mariage », suivi du célébrissime Bambino. Puis nous écouterons Lynn Monti et Blonblon, eux aussi chanteuses et chanteurs juifs d'Algérie et contemporains des deux autres.

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1: C'est un voyage sur les traces légendaires du prince Rama que vous invite Okora Monde pour les 3 heures à venir. À une lecture en musique du Ramayana qui narre ses aventures fondamentales pour la mythologie hindoue et qui influença bien des traditions au-delà de l'Inde, comme ici en Birmanie.

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1: Retour en Inde à Rameswaram, où le prince Rama a emprunté un pont construit par les hommes singes au-dessus de la mer pour, dit-on, atteindre le Sri Lanka actuel et attaquer les armées du démon Ravana qui avait enlevé Sita, son épouse. Ce sont trois musiciens du temple que nous écoutons ici, avec notamment deux longues trompes Nadaswaram, des sortes de hautbois géants à sept trous, au jeu très éprouvant physiquement et souvent joué en plein air du fait de leur puissance, pour des cérémonies qui durent parfois près de 4 heures.

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1: Le Kathakali est une forme de théâtre dansé née dans l'état du Kerala en Inde du Sud. À la fois drame, danse, musique et rituel, ces représentations à l'origine duraient toute la nuit. Ces personnages aux incroyables maquillages y font revivre des épisodes entiers des grandes épopées hindoues, dont naturellement le Ramayana. Formes et couleurs y sont hyper codifiées en fonction du personnage représenté, prince vertueux ou incarnation démoniaque.

Merveilleuse Sarasvati Vina, reine de la musique carnatique, jouée ici en hommage au prince Rama. Et en Inde du Sud, pour honorer Rama, on interprète aussi le Kriti. Celui dont nous allons écouter un extrait fut composé à la fin du XVIIIe siècle par Tyagaraja, qui a consacré une grande partie de sa vie à l'adoration de Rama, considéré comme le septième avatar du dieu Vishnu, qui aurait à lui seul plus de 1000 noms. Et Tyagaraja de répéter lui-même plusieurs milliers de fois par jour les différents noms du prince Rama, et Tyagaraja de composer ainsi des milliers de chants d'adoration.

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1: Le cycle légendaire du Ramayana, né en Inde, eut aussi un vrai destin asiatique. À Bali, par exemple, avec la troupe de Telepud, le Wayang Wong est la représentation masquée du Ramayana inventé au XIXe siècle par un prince de Klang Kung. Il aurait eu l'idée de mettre en scène dans un spectacle dansé une collection de masques sacrés représentant des personnages du Ramayana. La puissance magique de Rama et des singes et la vertu symbolique de leur victoire contre les démons Raksasa étaient considérées par lui comme capables de préserver l'ordre dans le royaume.

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2: À Bali, où chaque croyance plus qu'ailleurs a pour thème la lutte éternelle du bien et du mal, le Ramayana rayonne au quotidien. Rama, Sita ou le courageux et loyal Laxmana, frère de Rama, sont représentés aux quatre coins de l'île. Et dans le Ramayana, l'épisode de l'enlèvement de Sita, épouse de Rama, est celui qui sans doute marque le plus. On le chante en Kejak. Et le Kejak, c'est une cérémonie collective où l'on assiste ici à l'exil des héros dans la forêt jusqu'à l'apparition du cerf doré et à l'enlèvement de la belle. Pas d'instrument pour accompagner les jeunes filles solistes, juste la voix des villageois qui simulent l'orchestre de gamelan et cette syllabe hypnotique du tchak répétée encore et encore.

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2: Sunda est la partie occidentale de Java. Le Ramayana y fut traduit en Kawi, le vieux javanais, vers 870 après Jésus-Christ. Et voici à suivre un extrait du Wayang Golek, et l'épisode où le prince Rama s'allie avec le chef des singes, Hanuman, pour aller combattre le démon Ravana qui a enlevé son épouse Sita. Le Dalang y récite les dialogues et parfois chante les récitatifs. Pendant la représentation, il frappe de son pied les petites lamelles de cuivre suspendues au bord de la caisse des marionnettes utilisées pour le récit, afin de marquer les changements de rythme de l'épopée.

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1: Retour en Inde du Sud pour boucler la boucle musicale des aventures du prince Rama avec Shri.

Emani Shankara Sastri à la Saraswati Vina, dite aussi Vina du Sud. Parama Pavana Rama est une composition de Pushi Srinivasa Iyengar, né en 1860 à Ramanathapuram. C'est le lieu, Ramanathapuram, le lieu par excellence du culte de Rama, car c'est là que le prince a lancé l'attaque contre Lanka et le vil Ravana qui au préalable avait enlevé la belle Sita. Laissons-nous aller au sortilège de la musique carnatique.

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1: Nigeria's Call Obey sur Okoramonde avec ce solo de xylophone en guise d'ouverture nigériane. Pour célébrer Mandiang par exemple, 5 jours de fête au 5e jour desquels 5 sillons sont creusés par le vieil homme pour semer les premiers grains et ainsi ouvrir la saison des travaux agricoles.

Le plateau de Jos s'élève au milieu du Nigeria où l'on a découvert une très ancienne civilisation s'étalant sur le millénaire avant notre ère, où déjà l'industrie du fer s'était répandue et où les arts plastiques avaient atteint un très haut niveau artistique. On l'appelle la Nok Culture. Les habitants actuels du plateau appartiennent eux aux tribus Piem, Angas, Tal, Yergam, Talok ou Burum. Voici leur musique enregistrée en 1973 par Benoît Kersin pour le label Okora.

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Tunji Oyelana est l'un des phares de la musique highlife au Nigeria. Le highlife, c'est un genre qui est né au Ghana, où l'on compte généralement beaucoup de Yoruba, l'ethnie de Tunji Oyelana, et qui s'inspire principalement des structures mélodiques et rythmiques de la musique des Akans, qui eux seraient venus du Sahara. Babatunde Olatunji, lui, est un artiste engagé qui a joué avec les plus grands du jazz comme Quincy Jones, Max Roach ou Randy Weston. À suivre maintenant la musique du chef Akunwafor Ezigbo Obiligbo, célèbre ménestrel de l'est du Nigeria, poète et maître du style Ekpili, il était aussi virtuose de ce que l'on surnomme le piano à doigts.

King Sunny Ade, et ce n'est pas pour rien, est le roi de la musique juju, une musique très populaire qui plonge ses racines dans l'héritage du répertoire traditionnel des percussions yoruba. Fela Kuti, lui, est tout simplement un mythe, pionnier de l'afrobeat qui mélange les musiques urbaines d'Afrique de l'Ouest avec les influences du jazz et du funk américain. Sa vie est un roman. Il est ainsi le fondateur de la République de Calcutta, nom qu'il donna à la maison qui accueillait sa famille, les membres de son groupe, un studio d'enregistrement, mais aussi une clinique gratuite, et déclare tout de go son indépendance par rapport aux Nigériens. En 1977, Calcutta est assiégée par les militaires au pouvoir, puis incendiée et la mère de Fela meurt défenestrée dans l'assaut. Pour commémorer la tragédie et conformément à sa vision particulière des traditions, il organise son mariage avec 27 de ses choristes, les reines comme il les appelle, l'année suivante pour les dédommager de la perte de leur emploi. Sa vie et son charisme ont même inspiré la production d'une comédie musicale à Broadway et ses funérailles en août 1997 furent accompagnées par plus d'1 million de personnes.

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Lagos, c'est-à-dire la capitale économique et culturelle du Nigeria, ne tremble pas. C'est un album emblématique du batteur nigérian Tony Allen, l'album de son retour aux sources. Il est au départ le directeur artistique du grand Fela Kuti dans les années 70, et lorsque Fela devient le champion du panafricanisme, le pourfendeur de la corruption et de l'exploitation du continent noir par les multinationales, Tony Allen se tourne en solo vers la musique expérimentale et électronique. Il est pour Brian Eno peut-être le plus grand batteur qui ait jamais vécu.

Femi Kuti, fils de son père Fela, a passé son enfance au Nigeria. Il suit ses traces dans la dénonciation de la corruption, de la dictature et de l'emprise des multinationales. Sa musique, comme on a pu s'en apercevoir, révèle un subtil équilibre entre ce sentiment de révolte et une vraie sensualité. Cap au nord-ouest du Nigeria, à présent, avec la musique des peuples Hausa, en grande partie composée de musulmans pratiquants dont la religion cohabite avec le culte Bori, qui est le culte de la possession des esprits, principalement pratiqué pour la guérison et les réjouissances. Et après le rythme du boucher, c'est une musique pour les chasseurs et les invulnérables que nous entendrons.

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La musique Sakara, comme la musique Juju qu'elle a par ailleurs impulsée, est d'origine Yoruba, mais dans un style influencé beaucoup plus par l'héritage musulman, avec des morceaux proches dans leur forme de la prière, utilisant le solennel violon gogé fabriqué avec de la peau de lézard ou de serpent, ou bien encore les tambours Sakara. D'origine Yoruba lui aussi, Alhaji, c'est-à-dire chef Sikiru Ayinde Barrister, a quant à lui popularisé les musiques Wéré et surtout Fuji, qui s'inspire de la musique Sakara et de la tradition d'improvisation de l'Ajisari. C'est celui qui se lève en pleine nuit pendant le ramadan pour appeler à la prière. Alhaji Sikiru Ayinde Barrister a donné sa propre définition de la musique Fuji, qu'il aurait lui-même eu l'idée de nommer ainsi devant un poster du célèbre mont Fuji au Japon. Et tenez-vous bien, la voici cette définition. C'est une combinaison, cette musique, de Sakara, d'Apala, de Juju, d'Aro, d'Afro, de Goudou-Goudou, qui est un tambour, je précise, et possiblement de High Life.

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Avec le chanteur Taofiq Yemi Fakbenro, l'orchestration de la musique Fuji mêle les tambours traditionnels Yoruba et les percussions électroniques dans ce qu'on dirait formé comme un mur de son. Cap à présent vers le centre du Nigeria avec un autre tome de la collection Okora. L'orchestre

Oma de la tribu Egon y a ainsi été enregistré en 1972. Comme tous les orchestres Oma, il anime les danses de réjouissance et particulièrement celles qui suivent la récolte.